0: sont venus chercher les communistes.
1: Je n'ai rien dit.
0: Je n'étais pas communiste. Quand ils sont venus chercher les syndicalistes,
1: je n'ai rien dit.
0: Je n'étais pas syndicaliste. Quand ils sont venus chercher les juifs,
1: je n'ai rien dit.
0: Je n'étais pas juif. Quand ils sont venus chercher les catholiques,
1: je n'ai rien dit.
0: Je n'étais pas catholique. Puis, ils sont venus me chercher. Et il ne restait plus personne pour protester. Pire que le bruit des bottes, le silence des pantoufles.
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1: Sur Air d'OTAN en Gaillac, un poème enchanté suivi du dicton avec le prénom du jour. Demain, Noiraude doit se présenter à un salon de beauté. Noiraude est une vache. Et pour se faire belle, à frotter ses belles cornes sur une vieille écorce, ses sabots tout crottés avec du sable blanc, pour le moment, si vous pouviez la voir, elle se cache derrière un fil d'étendage. On aperçoit juste sa jolie tête avec ses belles cornes. Vous me direz, comment peut-on se cacher derrière un fil? C'est que, pour se présenter à ce salon, elle a enlevé et lavé sa peau de vache, toute maculée de taches noires. Comment aurait-elle pu se présenter à un concours de beauté avec toutes ces taches? Après l'avoir bien frottée au lavage, elle l'a épinglée sur le fil d'étendage, et pourtant les taches noires sont toujours là. En conclusion, on a beau essayer de gommer ce que nous croyons être des défauts, on ne peut parfois rien changer à ce que nous sommes. On n'y arrive pas, on est comme on est, car c'est notre nature d'être comme ça. Enlever ce qui nous semble laid aux yeux des autres et parfois nous enlever ce qui nous est propre, à l'exemple de Noiraude avec sa peau de vache. Grains de blé gardés dans les greniers à la Saint-Pierre-Paul comme bûches en foyer. Il y aura du pain dans ta huche pour l'année. Grains de blé gardés dans les greniers à la Saint-Pierre-Paul comme bûches en foyer. Il y aura du pain dans ta huche pour l'année.
2: Vous venez d'écouter un poème enchanté de Christian Taroux et le dicton du jour.
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4: Le festival Arsenic fera son grand retour à l'Isle-sur-Tarn pour lancer la saison estivale avec une programmation électrique et festive. Du vendredi 3 au dimanche 5 juillet 2026. Le prix est de 25 à 45 euros selon les formules pendant 3 jours. Le festival proposera une série de concerts mêlant rap, reggae, rock et chansons françaises dans une ambiance conviviale qui attire chaque année un large public. Le Extreme Fest revient à Cap Découverte près de Carmo pour une nouvelle édition explosive dédiée aux musiques alternatives. Du jeudi 30 juillet au dimanche 2 août 2026, au Cap Découverte de Carmo, à partir de 40 euros la journée. Pendant 4 jours, les festivaliers pourront assister à des concerts de punk hardcore, de metal avec des groupes internationaux et tout ça dans une ambiance énergique. La fête de l'Airos fera son retour à Lautrec au cœur de l'été pour célébrer l'un des produits emblématiques du Tarn. Du vendredi 7 au samedi 8 août 2026. L'accès est généralement gratuit. Pendant 2 jours, les visiteurs pourront profiter d'un marché de producteurs, de dégustations autour de l'Airos, d'animations dans le village ainsi que de concerts et de festivités dans une ambiance conviviale et familiale.
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7: Une femme sur 5 a déjà été victime de violences sexistes et sexuelles au travail.
8: Ici ? Ça n'existe pas.
9: Si, le harcèlement sexuel ne s'arrête pas aux portes de cette entreprise. Ne fermons plus les yeux.
7: Canelle Rechin est la coordinatrice de l'association 1 sur 5, qui est un espace ressource contre les violences sexistes et sexuelles au travail. Elle est basée dans le Tarn et rayonne sur toute l'Occitanie.
10: On ne traite que de ce sujet-là, qui est un sujet très spécifique, qui est à la croisée des champs de lutte contre les violences sexistes et sexuelles, lutte contre les violences faites aux femmes, d'égalité entre les femmes et les hommes, et des sujets aussi de droit du travail. Donc on le fait à travers trois missions. On a une mission d'information, de soutien et d'accompagnement des personnes qui sont exposées à ces violences. Et puis, on a également une mission de formation de tous les acteurs et toutes les actrices qui sont en charge dans les entreprises ou en parallèle de prendre en charge ces violences, traiter les situations, les prévenir et accueillir les victimes de manière générale. Et enfin, une dernière mission d'information et de sensibilisation du grand public pour essayer de délivrer un maximum d'informations sur ce que sont les violences sexistes et sexuelles au travail et qu'est-ce qu'on peut faire si on y est confronté.
7: Dans le Tarn, une femme sur cinq, ça représente potentiellement 14 000 femmes concernées sur un seul département. Les violences sexistes et sexuelles regroupent à la fois les paroles et les comportements de harcèlement, d'exhibition ou d'agression sexiste ou sexuelle.
11: Je me sens responsable de ce qui m'arrive et c'est vrai que j'ai beau le tourner dans ma tête. Ce qui est dur aussi, c'est que mes collègues, ils ont fait que de me dire ça depuis 2-3 mois là, que... c'est de ma faute. Donc voilà, c'est aussi très dur à apporter, du coup.
9: Ok. Oui, j'entends. Et vous savez, vous êtes la plupart des personnes qu'on accompagne et qui sont exposées à ce type de violence peuvent ressentir ce que vous ressentez actuellement. Mais c'est très important de savoir que vous êtes en aucun cas responsable de ce qui vous arrive. La seule personne responsable, c'est la personne qui vous a agressé sur votre lieu de travail. Et puis, il y a aussi quelqu'un d'autre qui est responsable dans cette situation, c'est votre employeur. Parce qu'on n'a pas pu en parler jusque-là, mais en fait, votre employeur est responsable de votre santé, de votre sécurité sur vos lieux de travail. Votre employeur doit interdire tout fait de violence sexuelle et doit mettre en place des actions pour vous protéger, pour prendre en charge ces violences et pour sanctionner l'auteur des faits. Donc là, rien de tout ça a été fait et c'est bien ça qui est problématique dans votre situation et c'est là-dessus que vous allez pouvoir agir, peut-être si vous le souhaitez.
7: Une sur cinq est la seule association d'Occitanie spécialisée sur ces sujets de violences sexistes et sexuelles au travail.
9: Alors en 2025, il y a à peu près 800 personnes qui ont participé à nos actions, donc que ce soit sur l'accompagnement de victimes, où là c'est quelques dizaines de personnes, et puis sur aussi les actions de formation et de sensibilisation, où là on a pu toucher des grands nombres de personnes et sur des publics très divers. Il y a des gros enjeux, nous on le dit, de formation, d'outillage des employeurs pour réellement prendre à bras le corps ce sujet. Aujourd'hui, il y a de plus en plus, au niveau réglementaire en tout cas, il y a des lois qui obligent les employeurs à agir, mais derrière, ces lois ne sont pas forcément suivies des faits. Et on le voit quand les victimes nous sollicitent et qu'elles nous font part de leurs récits. Bien trop souvent, les employeurs soit ne sont pas vraiment au courant de leurs obligations, soit appliquent des sortes de process qui ne sont pas réfléchis et qui ne correspondent pas du tout aux besoins. Et donc, les victimes se retrouvent pas crues, jugées, voire sont obligées, pour la plupart, en fait, de quitter leur travail. Donc, il y a un énorme enjeu à ce niveau-là. Et puis après, il y a évidemment tous les enjeux au niveau du traitement judiciaire de ces violences qui, aujourd'hui, l'ensemble quasiment des violences sexuelles en France, l'immense majorité sont classées sans suite et évidemment les violences au travail ne font pas exception.
7: 30% des victimes de violences sexistes et sexuelles au travail ne parlent jamais à personne des violences qu'elles ont subies. En Occitanie, l'association 1 sur 5 informe et accompagne les victimes, forme les employeurs et sensibilise le grand public.
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1: Bonjour à toutes et à tous, merci d'être à l'écoute des radios Air d'OTAN et Air d'OTAN Gaillac. Nous sommes le lundi 29 juin 2026, bienvenue dans votre émission Autant le dire. Et aujourd'hui je suis accompagnée de Rémi à la technique. Bonjour Rémi.
2: Bonjour Louise.
1: Et avec nous en studio, Sylvain pour la météo bien sûr. Bonjour Sylvain.
3: Bonjour Louise, bonjour Rémi, bonjour à toutes et à tous.
1: Au programme ce midi, l'invité du jour nous emmène à Toulouse déguster les mets de l'association Tout Ensemble. Et puis bien sûr le point météo avec Sylvain, les infos dans l'air du Tarn et la découverte musicale de Rémi. Où est-ce que tu nous emmènes aujourd'hui ?
2: Nous allons faire un tour auprès de nos amis britanniques.
1: Ah bah c'est parfait. C'est parfait. Et puis on terminera aussi par le magazine Détour Sonore. Restez bien avec nous sur Air d'OTAN. On commence tout de suite par un coup d'œil sur notre ciel tarné un peu couvert avec Sylvain. Alors Sylvain, je disais que le ciel est un peu couvert, on respire enfin d'ailleurs cette semaine.
3: Eh oui, contrairement à l'hiver où on n'est pas trop content quand le ciel est couvert, aujourd'hui je pense qu'il y a pas mal de monde qui se plaindra d'avoir, il n'y aura pas beaucoup de monde qui se plaindra d'avoir ce temps couvert, puisque ça veut dire aussi fin de la canicule. On a eu des orages hier soir, heureusement sans gravité, parce qu'il y avait quand même des prévisions qui laissaient envisager de la grêle, de très fortes rafales de vent. C'est resté un peu à l'ouest vers le Tarn et Garonne, donc pour ce qui concerne le Tarn, on a eu quelques orages. Pas trop pluvieux, ça a apporté parfois un petit arrosage, mais c'est surtout la baisse des températures qui est notable par rapport à la semaine dernière. La semaine dernière, on débutait cette période de canicule qui finalement donc aura duré 9 jours pour notre département. Donc là, on est bien repassé au-dessous de ces seuils de canicule. Alors ce matin, on avait des températures encore un peu lourdes puisque le ciel

0: était couvert, il restait encore un peu de chaleur, donc on était aux alentours de 19 à 21 degrés ce matin, mais ça permet d'aérer. Et c'est surtout en cours de journée où on verra le thermomètre qui ne montera pas trop avec ce ciel donc couvert, qui va rester couvert une partie de l'après-midi, jusqu'en début d'après-midi. Donc avec le retour des éclaircies cet après-midi, les températures remonteront vers 28-29 degrés. On sera tout simplement dans les valeurs de saison. Voilà, c'était plus arrivé depuis la mi-juin. Pour demain, mardi, on retrouvera un ciel un peu plus dégagé. La nuit aura été dégagée, mais les températures nocturnes seront un peu plus basses que celles de ce matin, ce qui fait qu'on repassera sous la barre des 20 degrés, parfois aux alentours de 16 à 17 degrés. Donc pour ce mardi, ça permettra de continuer d'aérer, puisque l'après-midi, là, cette fois-ci, le thermomètre remontera à la faveur de ces éclaircies. On repassera la barre des 30 degrés aux alentours de 31 degrés, donc ça ira quand même, on n'a plus les 38 à 41 degrés de la semaine dernière, c'est chaud, mais quand même beaucoup moins, donc ce sera beaucoup plus profitable donc pour cette journée de mardi avec de belles éclaircies. Pour la journée de mercredi, on devrait avoir un ciel un peu plus chargé avec un flux océanique, donc peut-être à l'image de ce lundi, peut-être un peu plus de nuages, notamment le matin, avec des températures donc qui rebaisseront un peu par rapport à la journée de mardi. Ça fera un peu le yo-yo, on reviendra sur des valeurs de 28 à 29 degrés mercredi après-midi, donc toujours bien agréable, de nouveau dans les valeurs de saison. Et puis pour la journée de jeudi, là cette fois-ci ce sont les minimales qui seront appréciables, puisqu'on retrouvera des valeurs parfois en dessous de 15 degrés, 14-15 degrés, donc ça sera très bien pour continuer d'aérer les habitations, puisque les températures ensuite remonteront progressivement à partir de jeudi après-midi et certainement pour la fin de la semaine avec des températures qui repasseront la barre des 30 degrés. J'aurai largement le temps d'y revenir. Je vous souhaite un très bon après-midi et à demain.
1: Merci beaucoup Sylvain pour ce point météo. On rappelle que l'on peut te retrouver sur la page Teint de Météo sur les réseaux et nous on te retrouve mardi. Très bonne journée à toi. Tout de suite les brèves infos dans l'air du Tarn préparées par la rédaction. La ville de Gaillac va procéder au tirage au sort des jurés d'assises pour l'année 2027 à partir des listes électorales de la commune. Au total, 32 Gaillacois seront tirés au sort. Le rôle des jurés d'assises est de participer au fonctionnement de la justice en siégeant aux côtés des magistrats lors de procès criminels. Rendez-vous donc mercredi 1er juillet à 10h au service élection de la mairie de Gaillac aux 70 places d'Haute-Poule. Le tirage au sort est public et suite à cette première étape, les personnes sélectionnées recevront un courrier à la mairie. Un second tirage au sort sera ensuite réalisé par le tribunal judiciaire d'Albi pour établir la liste définitive. Pour postuler, il faut être de nationalité française, avoir plus de 23 ans, savoir lire et écrire le français et jouir de ses droits civiques. À Lisle-sur-Tarn, des permanences sont organisées ces prochaines semaines autour de la mutuelle communale. Pour découvrir et souscrire à cette mutuelle, vous pouvez rencontrer un conseiller de la mutuelle juste. Des permanences seront proposées un jeudi par mois jusqu'à la fin de l'année 2026. Le premier rendez-vous aura lieu le jeudi 23 juillet de 9h à midi et de 13h30 à 17h à la mairie de Lisle-sur-Tarn. Toutes ces infos sont à retrouver sur le site de la mutuelle juste, sur la page Facebook de la mairie de Lisle-sur-Tarn. Et à Brins, deux terrains de pétanque vont être installés pour l'été, place de la mairie. Les travaux sont prévus cette semaine. À partir de ce lundi jusqu'au 7 septembre, il est désormais interdit de stationner sur ces emplacements. Rendez-vous jeudi 9 juillet pour l'ouverture des terrains de pétanque à l'occasion du marché gourmand du comité des fêtes de Brins. Vous êtes toujours en train d'écouter l'émission Autant le dire sur Radio Ardo Temps et c'est l'heure de retrouver l'invité du jour. À l'occasion des portes ouvertes du tiers-lieu Les Herbes Folles à Toulouse, rencontre avec l'association Tout Ensemble. Située dans le quartier d'Empalo à Toulouse, l'association soutient et accompagne des femmes et des familles toulousaines. Une formation au métier de la cuisine est aussi proposée pour reprendre confiance en soi et recréer du lien. Dégustation et rencontre avec Fatima Sebri et Sylvie Serre.
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0: Alors bonjour, moi je suis Fatima Sebri, je suis l'animatrice encadrante cuisine, mais aussi la coordinatrice de l'association Tout Ensemble.
1: Bonjour, moi je m'appelle Sylvie Serre, je suis formatrice cuisine au centre de formation Catalyse à Toulouse.
2: Est-ce que vous pouvez nous parler de l'association Tout Ensemble ?
0: Alors l'association Tout Ensemble est une association qui est basée au quartier d'Ampalo. Elle a été créée par les habitantes du quartier d'Ampalo suite au Covid. Le but était de recréer du lien entre les habitants et de pouvoir créer des moments conviviaux, des temps d'échange pour resserrer un petit peu ce que le Covid avait un peu détruit en quelque sorte, tous ces liens. Et donc ça a été une initiative vraiment des habitants du quartier pour pouvoir relancer une dynamique sur le quartier. Voilà, et donc cette association, aujourd'hui, on propose plusieurs ateliers. Donc on a des ateliers du bien-être et du sport. Donc on a une coach sportive tous les mardis matins. On a aussi ce qu'on appelle l'insertion par la cuisine. Donc là, ça va être plutôt ma branche à moi. Donc j'accueille des femmes en cuisine professionnelle qui nous sont adressées par des centres d'hébergement d'urgence, mais pas que. On a comme partenaires, entre autres, l'UCRM, Cité Caritas, France Horizon, CIDFF et bien d'autres. Donc, c'est des femmes qui sont adressées à l'association, car souvent, c'est des profils de personnes qui ont des difficultés. Alors, la barrière de la langue, mais aussi des parcours difficiles, qui ont besoin de se reconstruire, de reprendre confiance en elles. Donc, on les accompagne de manière un peu globale, c'est-à-dire qu'elles ont des ateliers avec notre partenaire Palabre, des ateliers de développement personnel et de confiance en soi. Elles ont aussi donc des cours de FLE avec une formatrice FLE. Mais ce n'est pas des cours de FLE classiques, c'est-à-dire que c'est des cours de FLE qui sont basés sur le vocabulaire professionnel de cuisine. Voilà, c'est-à-dire qu'on va, au lieu de leur apprendre une casserole, on va leur apprendre directement une russe, parce qu'une casserole, c'est une russe, dans le langage de la cuisine. dans le vocabulaire culinaire, pardon. Donc voilà, et suite à ça, on va accueillir donc ces femmes pendant 2 mois et demi en immersion. Sur les 2 mois et demi, elles vont être en cuisine, elles vont apprendre les gestes techniques, les bases que demande le monde de la restauration. Et une fois ces 2 mois et demi passés, on va évaluer avec leur conseillère d'orientation ou conseillère en insertion. On va évaluer un petit peu si elles sont prêtes à être orientées vers les centres de formation CFA partenaires. Suite à ça, on va envoyer ces dames pour pouvoir passer les tests dans un centre de formation et ensuite passer un diplôme de cuisine. Le but, en fait, c'est de pouvoir leur donner des armes pour qu'elles puissent, parce qu'on sait très bien que dans le monde de la restauration, il y a énormément d'exploitation. Et pour les personnes qui ont non seulement la barrière de la langue, qui ne savent pas forcément lire et comprendre un contrat de travail, et aussi, il y a certaines personnes aussi qui ne connaissent absolument pas leurs droits. C'est pour ça qu'on a fait des partenariats, par exemple avec le CIDFF, qui est spécialisé dans le droit des femmes et des familles. Donc vraiment, le but, c'est de leur donner des armes pour pouvoir partir dans le monde de la restauration avec un diplôme et aussi un bagage. Voilà.
1: Mais du coup, on va prendre nous le relais quand Fatima nous appelle. Elle nous dit j'ai des profils qui peuvent être très intéressants. Donc on fait un entretien et c'est vrai qu'on échange beaucoup sur les profils. Donc elle passe des entretiens tout simplement. Des petits tests, on va dire, des quiz sur le papier, après un entretien tête à tête, on grave avec moi. Et suivant le profil, on dit oui et on commence la formation. Voilà, tout simplement. C'est une formation qui dure 6 mois, donc certifiante, qualifiante. Et après, on essaie d'échanger énormément pour voir les difficultés en amont, que je puisse y travailler moi aussi en amont dessus pour essayer de faciliter les choses. Donc je vais changer les cours, je vais peut-être utiliser des mots plus simple voilà, qui sont plus accessibles selon le profil des personnes, tout simplement. Et donc c'est pour ça qu'on travaille, on va dire, main dans la main, pour pouvoir amener ces personnes-là au diplôme, et surtout à le réussir, dans les meilleures conditions possibles. Voilà.
2: Quand vous parlez de difficultés, par exemple, vous pouvez nous en citer quelques-unes ?
1: Les difficultés ? Alors, souvent, ce que je rencontre, c'est donc la compréhension, c'est-à-dire comprendre la question, qu'est-ce qu'on leur pose. Parce que des fois, elles ont la réponse, mais elles n'arrivent pas à analyser la question et à répondre à côté. Voilà, ça peut être des petites choses comme ça. Après, au niveau de l'écriture, ça va, parce qu'on travaille beaucoup quand même l'écriture. Puis, ils ont fait ce travail aussi, l'association, en amont, puisqu'ils font du FLE sur les termes professionnels. On y arrive. Après, il faut du temps et c'est de l'envie aussi. C'est beaucoup d'envie. Moi, je leur dis, c'est la motivation qui va faire le reste.
2: Et la finalité, justement, une fois le diplôme obtenu, qu'est-ce qui se passe après pour ces femmes ?
1: Alors, souvent, quand ils passent quand ils passent la formation, on leur fait faire des stages. Et moi, je leur dis, ciblez vos stages, parce que derrière, vous avez une possibilité d'avoir un emploi. Et ce qui est à 80 voire 90% du temps le cas. Et souvent, donc à 80%, ils ont des offres d'emploi derrière.
2: Quels emplois, par exemple ?
1: Eh bien, commis de cuisine, tout simplement, puisqu'ils passent le diplôme pour être commis de cuisine. Donc, ils trouvent, c'est le premier échelon, et ils trouvent un poste pour commis de cuisine.
0: En sachant que moi, je suis passée par le même parcours, j'ai eu donc mon diplôme à Catalyse de commis de cuisine. Par la suite, j'ai monté ma propre entreprise de traiteur. Donc pendant un certain temps, j'ai été traiteur. Et puis, pour des raisons personnelles, j'ai changé. Je suis passée en animatrice cuisine parce que j'ai toujours été quelqu'un d'engagé. J'ai fait beaucoup de bénévolat et j'ai lancé beaucoup de projets. Et ce projet-là me tenait énormément à cœur. Donc d'ailleurs, le dispositif Immersion Cuisine, c'est venu de mon initiative. C'est moi qui l'ai monté, qui l'ai créé, qui ai cherché en fait les partenariats. Parce que étant du monde de la cuisine, j'ai pu voir certaines personnes se faire exploiter. J'ai pu voir les failles aussi du système. Et donc le but, c'est d'essayer justement de remédier à tout ça.
2: Justement, c'était ma prochaine question. Pourquoi le monde de la cuisine pour se reconstruire, pour s'intégrer ?
0: Alors, parce que vraiment, la cuisine, c'est un des métiers qui permet de beaucoup valoriser la personne. C'est-à-dire que, par exemple, les personnes que je reçois en cuisine, si elles réussissent juste leur recette, déjà, mais elles prennent confiance en elles énormément. C'est beaucoup, on travaille sur la confiance en valorisant les savoir-faire. Donc, la cuisine, c'est aussi la convivialité. C'est quelque chose qu'elles ont l'habitude de faire tous les jours. Donc, tous les jours, mais pas de la manière professionnelle. Voilà, là, c'est OK. Je passe dans des cuisines professionnelles, j'apprends avec les termes techniques et c'est toute une évolution. Voilà. Moi, j'ai vu lors du parcours des femmes qui m'ont été adressées par des centres d'hébergement d'urgence qui, au tout début, en démarrant leur immersion, c'était très compliqué parce que elles me disaient « je sais rien faire ». Voilà. Et que à la fin de l'immersion, quand elles sont allées à Catalyse, ça a changé du tout au tout. Là, c'est « je suis capable ». Et c'est là toute la différence. Voilà.
2: Combien de femmes vous avez accompagnées depuis le début de la création de l'association ?
0: On est sur une bonne douzaine de femmes. Voilà, en sachant que le dispositif, il a démarré en 2024. Voilà. On a commencé à accompagner les premières femmes en 2023, mais on n'avait pas les cuisines. Voilà. Et puis... ça fait son temps, mais on va dire qu'en actuellement, 12 femmes, plus certaines qui sont actuellement en immersion, voilà, qui sont pas encore, qui n'ont pas terminé encore.
2: Et là, aujourd'hui, on se rencontre à l'occasion de l'inauguration du tiers-lieu Les Herbes Folles. Pourquoi est-ce que vous pouvez nous expliquer votre présence ici ?
0: Alors, parce que nous, notre association, nous n'avons pas eu, nous n'avons aucune subvention pour ce dispositif immersion. Donc, actuellement, notre seul financement, c'est de l'autofinancement. Donc, avec les dames qui sont en immersion et les bénévoles de l'association, on va cuisiner ensemble et on va vendre à la production pour permettre de pouvoir notamment régler le loyer de nos cuisines professionnelles, mais aussi les matières premières pour pouvoir que les femmes puissent s'exercer. Donc, d'où notre présence.
2: Avec un stand bien garni, qu'est-ce qu'on peut retrouver sur votre stand ?
0: Ah ben, plein de bonnes choses. Actuellement, on a des brownies, des cookies avec du caramel beurre salé, des noisettes, très très bon. On a aussi des cakes citron, sésame noir. On a différents sablés. On a des macroutes aux dattes. On a vraiment une large panoplie de choix, il y a aucun souci. On trouvera son bonheur en passant par notre stand. Et pour le repas du soir, on va avoir donc des lasagnes aux légumes, mais aussi un plat géorgien qui s'appelle les lobio. Et le lobio, c'est à base d'haricots verts plats préparés de la façon géorgienne, qui est très très bon. Voilà.
2: Et un dernier petit mot, comment on peut soutenir l'association tout ensemble ?
0: Eh bien, déjà en parlant de nous. Voilà, en nous commandant, puisqu'on est traiteur associatif. Et n'hésitez pas à venir nous rendre visite. On a des permanences. On sera ravis de vous expliquer ce que nous mettons en place et toutes les animations que nous avons déjà en cours.
2: Petit rajout, le site.
0: Alors, c'est toutensembleasso.fr, tout attaché. Alors, notre siège, il est en Palo, mais nos cuisines, elles sont à Compense-Caffarelli. Voilà.

0: Et après cette belle dégustation, place à la musique avec la chronique musicale So British proposée par Rémi.
1: Bonjour à toutes et à tous, très heureux de vous retrouver en direct sur Air d'Otan, Air d'Otan Gaillac pour cette nouvelle semaine. Aujourd'hui, oui, on vous emmène dans un univers où les guitares psychédéliques rencontrent les synthétiseurs, où les mélodies planantes croisent les rythmes du dance floor. C'est un groupe britannique qui n'a jamais eu peur de se réinventer, il s'appelle Temples. Après plus de 10 ans de carrière, ce quatuor revient avec son 5e album, il s'appelle Bliss, il est sorti ce vendredi 26 juin, et une chose est sûre, il ne ressemble à aucun de ceux qui l'ont précédé. D'ailleurs, le précédent disque Exotico produit par Sean Ono Lennon n'a pas rencontré le succès espéré, et plutôt que de refaire la même chose, Temples a choisi de repartir presque d'une page blanche. Nouveau label, nouvelle méthode de travail, il n'y a plus de producteur, cette fois le groupe prend les commandes de A à Z. Ben, résultat, un son plus libre, plus direct, où le psychédélisme des débuts dialogue avec la pop électronique des années 90. Les guitares restent bien présentes, mais les synthétiseurs, les samples et les rythmiques prennent une place nouvelle. On pense parfois à New Order, parfois aux Pet Shop Boys, tout en retrouvant cette identité si particulière qui fait la signature de Temple. On va découvrir tout de suite le premier extrait de l'album, Vendetta. C'est un morceau énergique, lumineux et terriblement accrocheur. Les guitares s'entrelacent avec les textures électroniques pour créer une pop psychédélique moderne, taillée aussi bien pour le casque que pour la scène. Temple sur Air d'Otan, Vendetta.

Temple avec le titre Vendetta, une nouveauté sur Air d'Otan. On poursuit de suite avec le deuxième titre Glimmer. Glimmer confirme cette nouvelle direction, c'est plus dansant, c'est plus aérien. Et le morceau conserve une légère mélancolie, mais sans jamais perdre son élan. C'est toute la force de cet album Bliss. Ça a réussi à faire cohabiter émotion, élégance et efficacité. Temple, Glimmer sur Air d'Otan.

0: Allez, deuxième titre de cette nouveauté, Glimmer, c'est des Tempus. Cet album, ça prouve qu'un groupe peut évoluer sans renier son identité. Au contraire, Bliss, il s'appelle cet album, ouvre un nouveau chapitre, plus audacieux, plus moderne, et sans doute l'un des plus inspirés de leur carrière. Voilà, c'était votre chronique musicale du jour sur Air d'Otan et Air d'Otan Gaillac. Merci d'avoir partagé avec nous cette plongée dans les nouvelles couleurs sonores de Temple. La journée continue sur nos antennes, bien sûr, avec d'autres nouveautés, d'autres découvertes et toujours cette envie de vous faire voyager à travers les musiques qui inventent le monde de demain. Très belle journée à toutes et à tous. Gardez les oreilles grandes ouvertes. La prochaine belle surprise est déjà peut-être sur Air d'Otan.
1: Merci Rémi pour cette chronique musicale, le Music is not dead. On poursuit ce temps de midi ensemble avec le magazine Détour Sonore présenté par Claire Cache-Couche Souci. Merci beaucoup Rémi pour ta contribution technique et musicale et merci à vous d'écouter Radio Air d'Otan et Air d'Otan Gaillac. Très bon début de semaine sur nos ondes et surtout prenez soin de vous.
2: 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Début juillet 2025, trois journées ont rassemblé à Toulouse scientifiques et citoyens autour des questions d'écologie politique, de transition, d'engagement, d'art et de science. Un riche programme concocté par les équipes des Athécopoles, car il s'est agi d'un colloque inter-Athécopoles. Le programme est sur le site de l'Atelier d'écologie politique de Toulouse. Parce qu'il est urgent de réagir, les scientifiques osent parfois sortir de leur champ de recherche et d'enseignement pour s'engager. Les Ateliers d'écologie politique, un collectage radiophonique réalisé par Claire Cache-Couche Souci, qui donne à entendre les voix organisatrices, les voix participantes, sur les aspects techniques, politiques, logistiques de ces journées. 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

0: Alors ici, on est à la manufacture des tabacs, donc dans les locaux de Sciences Po Toulouse, puisque là, comme la Técopole est maintenant un réseau, donc de 11 à Técopole en France, il y en a à Paris, il y en a à Lyon, il y en a à Marseille, à Bordeaux, à Montpellier, à Perpignan, etc. On a décidé d'organiser ce colloque en commun. Donc colloque « Réparer le futur, enjeux et perspectives depuis l'écologie politique ». Et donc, c'est les locaux de Sciences Po qui nous ont accueillis. Il fallait un lieu central pour accueillir plus de 400 personnes par jour pendant 3 jours. Voilà, pour toutes sortes d'ateliers, de tables rondes. Voilà. Moi, je suis l'hortelière. Je suis maîtresse de conférences en histoire contemporaine à l'Université Toulouse Jean Jaurès et membre de la Técopole depuis son démarrage.
1: Le fait est qu'on a fondé la Técopole Toulouse avec l'hortelière et Jean-Michel Huppé par une rencontre fortuite. Alors Laure était une collègue historienne et puis il s'était rencontré peu de temps auparavant avec Jean-Michel Huppé dans le cadre d'un festival d'histoire. Et on a tous les trois former ce collectif d'universitaires très préoccupés par la situation écologique en 2018 déjà.
0: Donc au début on était 2-3, on a rédigé le manifeste avec Steve Agy, moi, Jean-Michel Huppé, on était 3 et puis on l'a lancé un peu comme une bouteille à la mer et après dès que ça a agrégé des collègues c'est parti et c'est devenu l'expérience de la Técopole qui là pour le coup est complètement collective. Qu'est-ce que ça représentait pour moi? Moi je suis historienne, mon domaine de spécialité c'était la question des représentations sociales, des imaginaires sociaux liés à la question de l'immigration, mais en vérité mon sujet de préoccupation personnelle, disons en tant que d'implication citoyenne ou voire d'activiste, c'était l'écologie depuis longtemps, et donc je ressentais avec beaucoup plus de plus en plus de mal le fait que finalement dans le monde scientifique, il n'y ait pas une action particulière face à l'urgence écologique. Donc c'est ça qui nous a animés pour monter la Técopole sur l'idée que, c'est vrai qu'il y a plein de scientifiques qui travaillent sur ces enjeux, il y a des scientifiques impliqués dans des organismes très importants comme le GIEC, comme d'autres, sur ces alertes et sur la compréhension de ces phénomènes, mais peut-être il n'y avait pas un lieu ou un outil ou un dispositif d'implication pour que tous les scientifiques en fait se sentent fondés à s'emparer de cet enjeu-là, parce que c'est un enjeu tellement systémique si on y réfléchit que bien sûr ça peut être son domaine particulier très pointu de recherche, mais c'est aussi toutes les disciplines, tous les champs du savoir, finalement un peu tout dans nos activités humaines qui doit être repensé sous cette aune comme un socle en fait pour que notre monde soit capable d'être soutenable et qu'on n'aille pas vers une authentique catastrophe telle qu'elle se profile, enfin telle qu'elle s'amorce même on peut dire. Et donc, pour nous, je pense que monter la Técopole, c'était d'abord ça. C'était d'abord lancer un espèce d'appel pour interpeller tous nos collègues scientifiques, sans hiérarchie entre les disciplines, etc., pour dire qu'il faut qu'on invente de nouvelles manières, peut-être, d'agir, de publiciser ces enjeux, de les regarder sous un angle un peu particulier, qui pour nous a été celui de l'écologie politique. C'est-à-dire d'une manière de comprendre que derrière tout enjeu environnemental, il y a toujours des dimensions sociales, culturelles, politiques, économiques, technologiques, etc., etc., qui sont complètement articulées, que ce n'est jamais neutre, et qu'il faut interpeller toutes ces dimensions pour vraiment s'emparer de la question.
2: Ces journées, justement, c'est le résultat, en tout cas c'est une partie du travail qui se mène au sein de la Técopole. Donc on essaye de fédérer la réflexion universitaire et au-delà autour des enjeux écologiques. Et donc c'est vrai qu'en tant qu'universitaire, on a des biais. Notre biais, c'est d'organiser des conférences, etc.
3: Guillaume Carbou, enseignant-chercheur en sciences de l'information et de la communication.
2: Donc on fait régulièrement des conférences à destination du grand public dans Toulouse, mais c'est ponctuel, c'est des conférences de 2-3 heures, une par mois, quelque chose comme ça. Et puis là, on a fait quelque chose de plus large qu'une simple conférence, donc un colloque pour aussi essayer de mobiliser plus largement au niveau national la communauté des chercheurs et chercheuses qui s'intéressent à l'écologie politique.
0: C'est sur cette base qu'on a monté la Técopole et que ça a conduit à ce que, au-delà de l'expérience Sciences toulousaines qui est forte, puisqu'aujourd'hui on est un groupe, la Técopole Toulouse, avec plus de 280 chercheurs, chercheuses, doctorants, membres de l'enseignement supérieur recherche de Toulouse, puisqu'on a décidé d'être une initiative de site. Et quand des collègues d'ailleurs en France nous ont dit « Ah mais c'est intéressant, nous aussi on voudrait s'impliquer, etc. » On s'est dit « Non mais on ne va pas devenir un réseau en ligne, ce n'est pas ça le but. » Par contre, il y a une bonne échelle, l'échelle des sites universitaires, pour que les gens à la fois se connaissent, puissent peser un peu localement, interpeller nos tutelles, nos établissements, l'enseignement recherche, supérieur recherche dans son ensemble. Et donc on a appelé les collègues et on les a aidés à essaimer en quelque sorte et à monter s'ils le souhaitaient un athécopole. Donc aujourd'hui on est un réseau de plus de 11 athécopoles. Il y en a encore certainement qui vont se créer. Chacun fonctionne à sa manière, hein, c'est pas une marque, mais on est tous en fait réunis par un même objectif, une même cause, une même manière de comprendre les enjeux et de vouloir vraiment les aborder avec tout ce qui fait notre bagage scientifique, parce que vraiment une de nos affirmations c'est qu'on fait pas ça à côté comme des citoyens engagés, on l'est par ailleurs, mais là on le fait depuis nos métiers, nos missions, nos établissements, parce qu'on est complètement légitime pour ça et que même finalement c'est presque un impératif à la fois éthique et politique depuis notre position de scientifique de s'engager sur ces enjeux-là.
1: Hop. La logistique, alors ça s'organise depuis un long moment de manière très horizontale où ceux qui veulent font. On envisage collectivement les tâches à faire et puis en cheminant, des tâches se rajoutent, des tâches s'enlèvent et voilà, on le fait de manière très horizontale, comme on a toujours fait avec la Técopole.
3: Steve Agimont, maître de conférence en histoire à Sciences Po Toulouse.
1: Il y a eu un énorme travail en amont de quelques personnes qui ont vraiment porté à bout de bras ce colloque, Laure Tellière, Jean-Michel Huppé, Julien Carré, Audin Marc et Jérémy Cavé en particulier, qui ont été des forces constantes depuis un an sur ce colloque, et d'autres comme moi qui s'est ajouté sur certaines tâches, et puis là plus intensément pendant les semaines et les journées du colloque lui-même. Alors moi comme je suis un peu l'hôte en étant à Sciences Po Toulouse, je m'occupe des affichages, enfin je me co-occupe parce que vraiment c'est très collectif donc on n'est jamais seul, mais des impressions de dernière minute, des interactions avec les services logistiques de Sciences Po Toulouse, des clés, de l'ouverture des salles, de certaines salles, de voir si tout se passe bien avec les traiteurs et donc de la bagagerie, bagagerie qui a été la petite, on a proposé ça qui est une salle dédiée au bagage pour décharger les gens qui viennent de loin, et avec la chaleur je pense que c'était important que les gens puissent se décharger un petit peu de leur bagage.

0: ça fait plusieurs années que voilà, je participe aux activités de la Técopole et là j'ai participé à l'organisation de ce colloque. Et je suis venu ici profiter de cette occasion de rencontrer plein de gens venus de toute la France, préoccupés par les mêmes sujets qui motivent à nous réunir régulièrement à la Técopole et à faire tout ce qu'on fait. Échanger, réfléchir et voir comment est-ce qu'on peut sortir de cette situation socio-écologique générale, actuelle, qu'elle soit locale, nationale, internationale, qui est particulièrement inquiétante, notamment avec tous les reculs écologiques qu'il y a en ce moment, alors surtout au niveau politique, bien que j'ai l'impression que la prise en compte de ces enjeux continue d'infuser dans la société, dans tous les milieux, au niveau des sphères de décision politique, nationale et même géopolitique au niveau international. Ça devient vraiment très très compliqué. Alors peut-être le backlash est à la mesure des changements profonds qui sont en train de s'opérer, et donc du coup ça serait plutôt encourageant, mais je sais pas. Donc voilà, il faut qu'on arrive à trouver des moyens de tous s'allier, se réunir, tous ceux qui ont au moins certains intérêts convergents pour qu'on évite le désastre, quoi, à tous les niveaux, quoi.
1: Et en tant que professionnel, peut-être de la recherche, vous travaillez sur ces thématiques ?
0: Oui, alors moi je suis enseignant-chercheur, astrophysicien à l'IRAP, à Toulouse. Et depuis globalement que j'ai pris conscience de l'ampleur des ravages écologiques, j'ai bifurqué un peu. J'ai changé un peu mes thématiques de recherche. Je travaille sur les trous noirs, voilà. Et les trous noirs et les phénomènes dits de haute énergie dans l'univers, voilà. Et donc là maintenant je fais moins d'astrophysique. Et j'ai plutôt tendance à la fois enseigner et à travailler sur les questions socio-écologiques. Alors, ayant une formation de physicien à la base, j'ai commencé beaucoup par les questions d'énergie dans la transition écologique. Et puis, petit à petit, ce qui m'a en fait apporté beaucoup au sein de la Técopole, c'est ce collectif interdisciplinaire qui mélange toutes les disciplines, et donc des sciences humaines et sociales jusqu'aux sciences naturelles et techniques. Ça nous a permis d'échanger beaucoup et d'apprendre beaucoup les uns des autres. Et moi, ça m'a beaucoup nourri. Moi qui étais quand même assez ignare sur toutes les questions de sciences humaines et sociales, j'avoue. Et fort d'une compréhension un peu plus large de ces problèmes-là, et pas uniquement par un petit bout de la lorgnette strictement climatique, on va dire. J'ai pu aussi envisager de travailler sur des sujets qui n'étaient pas strictement liés à ma formation. Donc de les aborder avec des angles plus sociologiques, historiques, ce genre de choses. Sans me prétendre expert de discipline, mais au moins en prenant ces dimensions en compte. Et en particulier avec des gens ici de la Técopole.
2: Je m'appelle Adeline Grand-Clément, je suis professeure d'histoire grecque à l'Université Toulouse Jean Jaurès et donc membre de la Técopole, de l'atelier d'écologie politique de Toulouse.
1: Alors depuis l'enseignement et les recherches sur l'histoire antique et grecque, quel pont faites-vous ? Comment vous vous engagez depuis votre métier vers la transition ?
2: C'était pas évident au début, c'est pour ça que la Técopole m'a beaucoup aidée, puisque depuis ma discipline, je me sentais un peu éloignée de tout ça, donc un peu schizophrène à faire mes cours, ma recherche comme d'habitude, et puis par ailleurs essayer, moi à titre personnel, de m'engager. Et en fait, j'ai réalisé que les chercheurs et les chercheuses forment une communauté scientifique. On connaît les rapports du GIEC, on partage les mêmes méthodologies, quelles que soient les disciplines scientifiques, avec un esprit critique et la volonté de diffuser aussi et de partager des savoirs. Et donc, il est devenu assez évident, grâce à ces partages de savoirs au sein de la Técopole, que même moi, en histoire grecque, je pouvais aussi changer ma manière d'enseigner, aussi prêter attention au rapport que les Grecs entretenaient avec leur environnement naturel et penser aussi au narratif historique qu'on véhicule. Et donc depuis l'Antiquité, il y a plein aussi de sociétés qui ont eu d'autres rapports à l'environnement naturel que celui qu'on connaît aujourd'hui, d'autres manières de gérer les ressources. Et je trouve que c'est intéressant de reconsidérer aussi l'histoire grecque sous cet angle-là, parce que par jeu de miroir, ça nous fait aussi réfléchir à la situation actuelle, par une sorte de jeu de différences et de points communs qu'il est intéressant d'étudier.

Et dans ce cadre-là, j'ai croisé des études qui portent sur le sensible, l'histoire du sensible, l'histoire des sensibilités, Alain Corbin, etc. Et puis, en parallèle, je me suis intéressée évidemment aux questions très actuelles des ravages écologiques en cours et des verrous et des leviers possibles. Et un des leviers qui est souvent invoqué, c'est le sensible. On dit il faut rééduquer au sensible, il y a une crise de la sensibilité, donc il faut réapprendre à écouter, sentir la nature, etc. Notre environnement, le rapport au non-humain. Donc il y a tout un discours autour du sensible qui fait que ça devient un peu, comme certaines opérations de greenwashing, un mot un peu joli pour dire on va faire des choses et on va tout changer. Grâce à ça, et ça va aller mieux. Or, on a eu d'autres conférences, notamment ce matin, où on a vu qu'en termes de verrous, en termes d'urgence écologique, peut-être qu'il faut, faut vraiment se poser les questions des moyens d'action qu'on a et de notre efficacité, de notre force de frappe.

0: Est-ce que je peux vous demander ce que vous avez fait avec ces morceaux de bois ?
1: C'était un atelier autour justement du bois et de l'histoire des arbres et du bois. Et donc on a fait ça sur le canal de Brienne. Et on a taillé du bois en parlant de bois avec Marc de Conchat, qui est écologue à l'INRAE, qui nous a parlé de bois pendant une heure et demie, pendant que nous taillons chacun notre morceau de bois avec des couteaux ou des serpettes.
0: Qu'est-ce que ça a apporté le fait de tailler le bois, enfin, d'être en action pendant cette discussion ?
1: Ça rendait la chose presque concrète, puisqu'il était question de ce que l'on fait du bois, pourquoi on exploite le bois, pourquoi on a besoin de bois, pourquoi aussi il faut le préserver comme ressource et ne pas l'épuiser. Voilà, donc c'était une façon de se rattacher aussi à la longue histoire de la relation de l'homme avec cette ressource-là qui est utilisée depuis les débuts de l'humanité.

Avec d'autres collègues, on a tenté l'expérience d'union art-science, donc avec des artistes, un collectif d'artistes, une troupe qui s'appelle le GDRA, et un certain nombre de personnes de la Técopole, avec des disciplines assez différentes. Nous avons formé un collectif qu'on a appelé Sans Forester, puisqu'on a décidé de se focaliser sur cette question des arbres et des forêts surtout, en disant que pour penser les transitions à l'heure actuelle, en particulier les transitions énergétiques, le bois est une ressource absolument stratégique et que l'avenir des forêts, la forêt qu'on connaît juste à côté de chez nous, mais les forêts aussi au niveau global, donc il y a cette articulation locale globale, cet avenir, il est crucial, non seulement en termes de capture de carbone et de donc du côté climatique, les forêts jouent un rôle essentiel, mais aussi du côté du matériau bois dont on a besoin, pour plein de raisons, et dont on aura besoin. Et donc comment essayer de trouver le bon équilibre et la bonne gestion de ces forêts.

Bonjour à toutes et à tous. Donc Sylvain a présenté un petit peu mes sujets de recherche et je vais commencer par ça pour dire que c'est ce que j'étudie, c'est absolument passionnant. Moi j'adore ça, écouter les oiseaux, faire des relevés, être en forêt, étudier des cartes, rencontrer des gestionnaires, des agriculteurs. Et non seulement c'est super passionnant, agréable, et en plus c'est utile parce qu'on travaille à promouvoir une meilleure gestion des forêts, une transition agroécologique. Et pourtant, à un moment donné de ma vie et de ma carrière, je suis passé par une crise d'angoisse, d'anxiété, d'inquiétude face à notre environnement. Et je pense que peut-être parmi nous d'autres ont connu ou connaîtront ce moment un peu douloureux où on se dit mais tout ça pour ça, on regarde derrière, on dit ça fait 30 ans que je m'intéresse à la biodiversité et finalement je suis encore en train d'en faire l'autopsie, donc on saura de quoi elle a disparu. Mais est-ce que ce que je fais est vraiment complètement utile ou c'est ce que j'ai de mieux à faire? Et donc ça m'a amené à réfléchir et à de nouveaux moyens d'action, à les rajouter à ceux que j'avais déjà, dont je viens de vous dire, je considère qu'ils sont quand même utiles. Ça m'a amené à travailler beaucoup plus avec les sciences humaines et sociales, et c'était vraiment un enrichissement, et je vous encourage dans cette direction-là, parce qu'il y a des vrais leviers pour les problèmes auxquels on fait face. Et puis, m'engager dans la Técopole, et puis au sein de la Técopole, parmi d'autres choses, à partir dans ces réflexions autour des relations art-science, de façon très naïve au début, je devrais dire, en me disant, voilà, ça c'est un super moyen de communication avec ça, ce que j'ai à dire, paf, ça m'a impacté les gens, là, ils vont être... ça, c'est un petit peu évolué, mais j'étais parti dans cette idée-là. L'expérience la plus importante en termes de temps, d'investissement, c'est ce qui a été dit tout à l'heure, c'est ce projet Sans Forester, avec un collectif très interdisciplinaire de gens avec qui j'avais jamais échangé. Pourtant, je prétends que je suis dans des recherches interdisciplinaires, mais la littérature, l'histoire grecque, de l'Antiquité grecque, franchement, j'avais aucune raison jusqu'à maintenant de collaborer ou d'échanger avec des scientifiques dans ce domaine-là.

Donc on est à une dizaine de représentations de nos déambulations en forêt, chaque fois différentes, chaque fois enrichissantes, et beaucoup de temps de discussion sur ce que ça nous fait, ce que ça fait aux gens qui sont présents, comment on peut le faire évoluer, où on en est tout en restant très modeste dans dans nos réflexions. C'est pas notre sujet de recherche, ça représente un temps limité quand même hein, dans notre investissement, mais quand même. Alors, quel effet ça fait? Là, moi, je peux vous dire l'effet que ça m'a fait d'être dans ces collectifs-là. Ça m'a fait du bien. Donc, je vous encourage déjà à être dans cette démarche-là. On passe des bons moments dont on revient en disant quand même, on a fait bouger un petit quelque chose. Et puis, il y a trois points que je, là, en préparant, en discutant, en réfléchissant, je me suis dit que j'aimerais mettre sur la table pour discuter, c'est l'aspect du sensible. C'est-à-dire que cette question du sensible dans nos approches d'écologue, de travail très biotechnique, moi, je trouve qu'elle devient vraiment très importante. Alors, j'ai découvert une littérature, Baptiste Morisot, Vinciane Després et d'autres, qui m'a enrichi sur ces questions-là, et je trouve que c'est un vrai sujet scientifique pour l'avenir. La deuxième entrée, c'est de me questionner, et je pense que de nous questionner, de quel est l'artiste qu'il y a, quelle est la part d'artiste qu'il y a dans un scientifique. Et je trouve que cette dichotomie, il y aurait d'un côté des gens qui seraient des scientifiques, d'un autre côté des gens qui seraient des artistes, et elle a du sens à certains égards, on pourra en parler, et puis peut-être qu'il faut la transcender, il faut la dépasser. Voilà, alors je ne prétends pas être un artiste, mais j'ai eu l'impression qu'il y a des petites choses d'artiste en moi. Et puis, la troisième dimension, qui est plus personnelle, c'est que j'ai une admiration depuis très longtemps pour la danse. Je suis un piètre danseur, pas très, plutôt frénétique que rythmique, vous voyez ce que ça veut dire, hein ? Voilà, c'est plutôt, j'adore danser, mais tout seul. Mais pourtant, j'ai à la fois une grande fierté et un grand intérêt à pouvoir participer à des projets avec des danseurs et des danseuses pour voir les coulisses, pour voir au quotidien, pour échanger avec eux ce que ça veut dire que ces mouvements dans l'espace qui disent quelque chose à des parties de notre cerveau dont on ne sait même pas très bien à quel bout ça joue dans notre cerveau. Alors que d'autres disciplines artistiques, me semble-t-il, on peut plus facilement les intellectualiser. Voilà, la musique, il y a tout un apprentissage. Enfin bon, bref. Et je trouve que la danse, voilà, moi, ça me fait quelque chose d'être avec des danseurs et des danseuses.

Comme je disais, moi j'ai commencé par de la recherche-création. Et comment j'y suis arrivée? Ben, au début, assez naïvement, en me disant j'explore une pensée théorique qui m'intéresse, sur notamment des diverses pensées de l'écologie, et comment je mets ça en lien avec ma pratique artistique au début de graphisme. J'ai commencé par une approche un peu critique, un mémoire sur le greenwashing, et chercher ben, comment est-ce que, au-delà du greenwashing, qu'est-ce que ça veut dire mettre en œuvre une pensée écologique dans ma pratique de graphiste. Et cette question-là m'a amenée beaucoup plus loin que ce que je pensais, puisque au-delà de mon petit mémoire de master, j'ai fait 6 ans de thèse de doctorat. Et je me suis rendu compte que finalement, cette idée d'explorer des choses par la science ou par la philosophie, par exemple, et ensuite utiliser l'art comme moyen de communication pour communiquer nos idées, c'était très réducteur. Et qu'en fait, la pratique artistique apportait beaucoup à la réflexion elle-même. Donc c'est devenu plutôt qu'un simple outil, l'art est devenu vraiment une méthode de recherche en elle-même. Et au-delà du fait de moi-même utiliser la démarche d'expérimentation et de création artistique dans mes recherches, étant donné le rôle central de l'expérience vécue dans cette démarche, j'ai eu envie, quand j'ai cherché à partager un peu les résultats de mes travaux avec le public, bah de la même manière à ce que l'art ne pas utiliser par exemple simplement des images pour voilà, dire moi j'ai fait des travaux, je vous montre des images pour transmettre quelque chose, mais j'avais envie plutôt de partager l'expérience créative elle-même. Et c'est ce qui m'a amené à animer des ateliers, à inviter des gens à venir avec moi sur le terrain, dans la forêt, au bord des ruisseaux, dans des friches urbaines, et pour partager ensemble cette expérience sensible du monde et proposer aux gens de s'emparer aussi de la création artistique. Je pense qu'on n'a pas besoin d'être un artiste expérimenté pour commencer pour ressentir des choses et pour créer. C'est des expériences sensibles qu'on vit un peu au quotidien, toutes et tous dans nos interactions avec le milieu dans lequel on vit. Simplement des émotions, des ressentis, des perceptions, des sensations qu'on peut avoir. Et il me semble que sans cette expérience-là, c'est difficile de vraiment comprendre de quoi on parle quand on parle d'écologie. Ça reste des choses très abstraites. Et l'intérêt d'une approche sensible, c'est de reconnecter ça avec, par le corps, par l'expérience vécue, et de dire que ce n'est pas seulement des chiffres, c'est ce qu'on vit dans notre chair au quotidien, et c'est pour ça que c'est important. C'est pour ça que ça a de la valeur, c'est parce que ce ne sont pas que des idées abstraites, les problèmes écologiques.

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